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Ok. La vérité, c'est qu'à la base, je me sentais pas très légitime pour écrire un texte sur les violences sexuelles. Mais finalement, je me suis dit que j'avais peut-être des trucs à dire. Parce que, quand j'y repense...

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1: 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Il est 7h.
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2: Où étais-je quand le jour se levait et ruisselait à travers les fenêtres? Parmi les voyageurs, je n'étais pas dans le train de 8 heures. J'aurais pu y monter, comme ça, pour rien. Juste y voir le ciel défiler de l'intérieur. Puis redescendre sur n'importe quel quai, au bout d'un quart d'heure. Qu'est-ce que ça m'aurait fait? Parmi les collégiens, les salariés, les lycéens, les habitués quotidiens du train. 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C'est un beau début de journée. 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
1: 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Il est 8h.
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J'adorais ça. 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A-t-il inventé cette histoire? Je ne le saurai jamais. 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
1: D'abord, il y a eu la paix. La paix qu'on entretenait chacun en posant un flingue sur la tempe de l'autre. Puis il y a eu les hommes. Beaucoup d'hommes. 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On avançait, sans progresser, certes. On faisait croire, on avançait. Mais c'est comme tout. 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

0: Je sais pas pourquoi j'écoute tes histoires à chaque fois, je devrais pas, ça me... Par rapport à Véron, quoi.
1: Mais je rêve, c'est toi qui me demande à chaque fois.
0: Enfin, t'imagines si elle faisait la même chose, elle?
2: Impossible, elle sait pas dessiner.
0: T'as pas peur qu'elle s'attache aussi, là, à toutes ces filles?
2: Ah non, ça c'est pas un problème.
3: Ah, Géraldine, c'est marrant, je l'ai attrapé. Alors, on se revoit quand?
4: Bon, je sais pas, ce soir, si tu veux. Il faut juste que je passe à la pharmacie.
3: Oh, rien, tu sais, un petit truc intime du côté de... Enfin,
4: tu vois ce que je veux dire?
3: Bon, des démangeaisons, des rougeurs...
4: Ça me lance, oui. Bon, je suis pas tout bib, hein, mais je pense pas que ce soit contagieux.
2: Et elle rappelle jamais.
0: C'est ignoble.
2: Ah, j'en fais pas de peine. Je les dégoûte.
0: C'est ignoble.
5: Virgule.

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Le monde est un océan qui se soulève. Au cœur de ces vagues règne ce qui fait de nous des êtres vivants. 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

l'Ouganda, où Total s'apprête à creuser 400 puits de pétrole dispatchés sur 34 plateformes pétrolières, dans les espaces naturels situés autour du Grand Lac Victoria. La production de plus de 200 000 barils par an doit être ensuite transportée par l'oléoduc ICOP, destiné à être le plus long pipeline chauffé au monde. Chauffé, car tout au long de ces 1445 km, la température devra avoisiner les 50 degrés pour que le pétrole brut puisse s'écouler. Dohima en Ouganda jusqu'à la ville côtière de Tanga en Tanzanie, le trajet de cet oléoduc fait frémir, car il longe le lac Victoria et pourrait contaminer la plus grande réserve d'eau douce d'Afrique, source du Nil et réserve d'eau potable pour 40 millions de personnes. Une folie dont les rejets de CO2 sont estimés à 34 millions de tonnes par an, bien plus, soit dit en passant, que les émissions cumulées des deux pays par lesquels ils passent. Et c'est sans compter l'acheminement du pétrole partout dans le monde, jusque dans nos propres réservoirs, via des cargos citernes longs comme trois terrains de football. Une grande partie des futurs puits de pétrole serait creusée sous un autre lac, le Lake Albert, qui se situe au cœur du parc naturel protégé des Murchison Falls, inscrit au patrimoine mondial de l'humanité et

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0: Qu'est-ce que tu dirais de boire une tasse de chocolat? C'est la première chose que je fais en rentrant à la maison. 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
1: Je sais, mais vous détestez les marshmallows, n'est-ce pas?
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1: Je les déteste aussi.
2: Virgule.

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0: Bonjour à toutes et à tous, vous êtes bien sur Jade FM, fréquence 99.7 ou sur www.jadefm.fr. Aujourd'hui, comme toutes les semaines, nous recevons les chroniques ciné Toile de Ré. Aujourd'hui, c'est Mélanie. Bonjour Mélanie.
1: Bonjour Jules.
0: Comment vas-tu ?
1: Ça va très bien et toi ?
0: Bah super, nickel. Hein ? Au programme Mélanie.
1: Alors, pour les films de cette première semaine de juillet, donc du 1er au 7 juillet, je vais commencer par vous rappeler que c'est toujours la fête du cinéma jusqu'à demain soir. Donc toutes les séances sont à 5 euros. Profitez-en pour faire le plein de cinéma. Voilà, pour rappel, la fête du cinéma, c'est tous les ans fin juin, début juillet, et il y a le printemps du cinéma aussi qui est tous les ans au mois de mars, avec voilà ce principe de la place à 5 euros dans tous les cinémas de France. C'est l'occasion de découvrir peut-être des films que vous seriez pas allé voir autrement. Alors cette semaine, vous allez voir qu'on a quand même pas mal de diversité, y compris dans les nouveautés. La sortie nationale de la semaine, c'est In Waves, un film d'animation qui a été réalisé par une jeune réalisatrice française. Je vais dire des bêtises, je crois qu'elle est d'origine vietnamienne, mais je ne l'ai pas noté sur mon papier, je peux me tromper. C'est son premier long métrage. Elle s'appelle Phuong Mai, Nguyen. Elle avait co-réalisé déjà la série Culottée, qui était l'adaptation de la BD de Pénélope Bagieu pour France Télévisions. Et donc cette fois-ci, elle se lance dans l'adaptation du roman graphique autobiographique d'un auteur américain qui s'appelle AJ Dango, qui a fait qui a adapté sa propre histoire. C'est un roman graphique qui avait fort fonctionné et donc il raconte l'histoire qui lui est arrivée avec sa femme qui est malheureusement décédée d'un cancer, elle lui avait fait découvrir des passions qu'il ne soupçonnait pas, entre autres le surf et le skate. Et donc voilà, c'est un très beau film d'animation, plus pour adultes et jeunes, enfin et adolescents, on va dire. C'est pas parce que c'est de l'animation que c'est pour les enfants. C'est vrai que les adultes ont plus de mal à se déplacer pour voir des films d'animation. Il y a des sublimes films d'animation, franchement. Et souvent, on peut passer à côté. Mais je vous invite vraiment à découvrir, à être curieux ou curieuse un petit peu par rapport à ce genre de film. Ça nous fait découvrir d'autres univers qu'on a l'habitude de voir.

0: Je comprendrai jamais votre passion des planches à roulettes.
1: Laisse tomber, AJ. Elle pense qu'au surf.
0: T'en as déjà fait?
2: Oula, non. Non, je peux pas.
0: Mais si! Laisse-toi aller.
2: Non, non, attends!
0: Allez!
3: Donc ça, c'était la bande-annonce d'Enwaves. Voilà, que je vous invite à venir découvrir cette semaine dans nos salles. En termes de nouveautés, je vais commencer par La Dame de Shanghai, qui fait partie de notre cycle annuel des reprises de l'été, où on vous propose de revoir ou de découvrir sur grand écran des classiques du cinéma. Donc cette semaine, c'est La Dame de Shanghai d'Orson Welles, pardon, qui était sortie en 1947. Ce film, on ne le propose qu'en version originale. C'était le 6e long métrage d'Orson Welles, qui était déjà très connu pour avoir fait Citizen Kane, La Soif du Mal. C'est un film qui a été un échec un peu cuisant, malheureusement, à sa sortie, et qui est devenu un film culte, en particulier avec la scène de fin, la fameuse scène des miroirs qui se passe dans un labyrinthe de miroirs, qui a été beaucoup reprise et qui est en hommage à Orson Welles par d'autres réalisateurs et réalisatrices par la suite. Et donc, dans ce film, on retrouve Rita Hayworth, qui était la femme d'Orson Welles à l'époque, ils étaient en cours de séparation, ce qui avait provoqué, enfin ce qui n'avait pas aidé, on va dire, l'ambiance sur le tournage. Ça a été un tournage un petit peu houleux. On retrouve Orson Welles lui-même et puis Everett Sloan. Voilà, donc pour La Dame de Shanghai. On vous présentera un film comme ça de reprise toutes les semaines jusqu'à la dernière semaine d'août, si je dis pas de bêtises. Et si vous souhaitez découvrir tout le programme de l'été, n'hésitez pas à vous rendre sur notre site internet www.cinemapornic.fr.
4: Excellent.
3: Une autre nouveauté de la semaine, alors ça c'est Backrooms, un film réalisé par Kane Parsons, qui est un film interdit au moins de 12 ans avec avertissement. On le propose en version française et en version originale. C'est le film qui est adapté du phénomène internet, du phénomène YouTube. Kane Parsons, il est très jeune, il a réalisé ce film, il a 21 ans aujourd'hui, il avait 20 ans quand il l'avait réalisé. C'est un film de science-fiction et d'horreur. Donc voilà, c'est vraiment parti de petites vidéos courtes sur internet qui ont explosé et il a développé cet univers de pièces vides très mystérieuses, très angoissantes, et on retrouve dans les premiers rôles de ce film deux personnes très connues quand même dans le monde du cinéma. Le premier, c'est le personnage masculin principal qui est joué par Chiwetel Ejiofor, qui a été remarqué pour 12 Years a Slave en 2014. Et puis la personnage féminine, c'est Renate Reinsve, qui elle est norvégienne, qu'on a beaucoup vu l'année dernière, en particulier grâce au film Valeurs sentimentales de Joachim Trier, et puis qu'on avait remarqué dans Julien en 12 chapitres en 2021, également de Joachim Trier. Et on la reverra d'ici la fin, enfin à la fin de l'été, avec Fjord, qui va sortir, je sais plus quelle date, fin août, voilà, qui a été lui aussi primé à Cannes. Donc le phénomène Backrooms, si vous êtes très jeune, que vous écoutez cette chronique, que vous avez envie de venir au cinéma, pensez à prendre une pièce d'identité avec vous, ou à venir avec quelqu'un de majeur qui peut attester que vous avez au moins 12 ans, puisque pour toutes les interdictions, nous n'avons pas le droit légalement de laisser rentrer des personnes qui ont moins que l'âge inscrit sur l'affiche.
4: Et il n'a pas pris beaucoup de temps à faire le film ?
3: Alors non, il n'a pas pris beaucoup de temps, puisque les premières vidéos, si je dis pas de bêtises, sont sorties il y a 5 ans. Donc voilà, le phénomène a été tel qu'il a trouvé un producteur, enfin des financements pour faire ce film. Voilà, c'est
4: vrai que c'est un film, enfin les Backrooms, c'est vrai que ça a beaucoup percé sur
3: tout à fait
4: sur internet.
3: Tout à fait. Voilà. Donc ça surfe vraiment. C'est pas lui qui a écrit le film, mais c'est lui qui l'a réalisé. Donc on retrouve vraiment, vraiment l'univers des vidéos. Une autre nouveauté de la semaine, c'est Shana, qui est un film français de Lila Pinel, qui est un film qui a un avertissement parce que il peut y avoir des scènes un petit peu difficiles. On retrouve dans le personnage principal Eva Huot, dont c'est le premier rôle principal au cinéma, qui est une jeune actrice qu'on a vu plusieurs fois dans des rôles secondaires, qui est une actrice très très étonnante. Et ce film, c'est un film qu'on pourrait qualifier de naturaliste. Moi, j'aime bien dire que c'est un film frais. C'est, on a vraiment l'impression de suivre l'histoire de cette jeune femme. C'est pas un documentaire, mais ça, comment dire, ça recrée un petit peu une ambiance de documentaire. On suit l'histoire de cette jeune femme qui va perdre sa grand-mère qui galère un peu dans la vie. Voilà, on se laisse porter par son histoire. C'est un film très très touchant que je vous invite à venir découvrir. Et la dernière nouveauté de la semaine, c'est un autre film d'animation, et cette fois-ci à nouveau un film d'animation pour adultes qui s'appelle Bouchra, qui a été réalisé par Oriane Barki, qui est israélienne, et Meryem Benami, qui est marocaine. C'est leur premier long métrage à toutes les deux. C'est un film vraiment très étonnant. C'est l'histoire, enfin voilà, d'une jeune femme qui habite à New York, qui est immigrée marocaine, qui cherche à écrire un long métrage et vraiment qui est bloquée, qui n'arrive pas à avancer dans son écriture. Et ce qui va la débloquer, c'est un appel avec sa mère. Puisqu'il y a des non-dits dans la famille, voilà, il y a des secrets. Et la particularité de ce film d'animation, c'est vraiment le graphisme, les choix aussi faits, puisque tous les personnages sont des animaux. Donc la personnage principale est un coyote ou une coyote qui donne une sorte de rudesse un petit peu au personnage et puis aussi au personnage principal et de retenue. Et c'est un film qui mélange la fiction et la réalité parce que les appels de la mère, ce qui va déclencher un petit peu la suite de l'histoire, c'est inspiré de l'histoire réelle de Meryem Benami. Et voilà, c'est vraiment un film un peu mélancolique. Les personnages par l'animation 3D paraissent à la fois réels et irréels parce que ce sont des animaux. Vraiment, on rencontre toutes sortes d'animaux. Il n'y a pas d'humains, en fait, dans ce film. Les humains sont vraiment des animaux. Il y a vraiment ce côté anthropomorphique poussé à son paroxysme. Et donc, ça fait un peu effet science-fiction. Les couleurs sont très contrastées. Vraiment, c'est... Voilà, je vous invite très fortement à venir voir ce film qui est très beau. Visuellement, et puis l'histoire est très intéressante aussi.
4: J'imagine bien.
3: Donc ça, c'était pour les nouveautés de la semaine. Et en continuation, nous avons pour les enfants, toujours des mignons et des monstres, Toy Story 5, et puis aussi, qui est un film aussi pour enfants, Les Caprices de l'Enfant Roi, et puis pour les plus grands, La Bataille de Gaulle, L'Âge de Fer, qui est le volet numéro 1, La Bataille de Gaulle, J'écris ton nom, qui est le volet numéro 2, qui est sorti vendredi dernier, et le Spielberg Disclosure Day, qu'on passe en version française uniquement cette semaine. Et pour terminer, je voudrais vous annoncer deux dates à retenir, à noter dans vos agendas. D'abord, le samedi 25 juillet, on organise notre deuxième édition de la Nuit du film culte. L'année dernière, on était parti dans les années 80 aux États-Unis avec Les Gremlins, avec Retour vers le futur, et j'ai oublié le premier film. Je suis désolée, je l'ai pas noté. Cette année, donc, on vous emmène dans les années 80-90 en France avec La Cité de la Peur, donc le premier film qui aura lieu à 19h30, ensuite Les Bronzés font du ski et puis Les Visiteurs pour finir vers 2h du matin. Et entre chaque film, on vendra des boissons, des pizzas, histoire, voilà.
4: Et comment vous faites pour durer autant de temps jusqu'à 2h du matin, en fait?
3: Comment on fait
4: Vous n'êtes pas fatigué?
3: Ah si, on peut être fatigué, c'est ça le principe. Après, les gens ne sont pas obligés de venir voir les trois films d'affilée, parce qu'il y a des pauses entre chaque film. Puis même, de toute façon, on a toujours le droit de partir pendant au milieu d'un film. Voilà, le principe, c'est ça, c'est de venir. Là, on a avancé un petit peu, parce que l'année dernière, on avait commencé à 20h30, on avait fini vers 4h du matin. Donc voilà. C'était beaucoup plus tard. Il y avait quand même une soixantaine de personnes qui sont restées jusqu'à 4h du matin. Donc voilà, c'est le principe, c'est de passer un peu la nuit au cinéma. On va prêter des plaid pour ceux qui n'en ont pas, mais après voilà, si vous voulez venir avec votre oreiller, avec votre plaid et même pourquoi pas en pyjama, voilà, il n'y a aucun problème pour ça, c'est de passer une nuit un petit peu sympa au cinéma.
4: Ok, c'est pas mal.
3: Voilà. Et donc la dernière animation du mois de juillet, ce sera le mercredi 29 juillet à partir de 19h. On organise comme l'année dernière un cinéma plein air sur l'esplanade de la RIA. Ça, c'est le cinéma qu'on a dû annuler malheureusement à cause du mauvais temps l'année dernière. Donc et en partenariat avec l'association La Boîte Carrée de Paimboeuf qui nous propose une sélection de courts-métrages divers et variés de partout dans le monde à partir de 22h. Parce que pour faire du cinéma de plein air, bah, il faut bien évidemment que le soleil se couche, sinon on voit rien. rien sur l'écran. Et donc à partir des 19h, il y aura des petites animations, entre autres des jeux en bois, on vendra des crêpes, des boissons, voilà, histoire de patienter jusqu'à 22h.
4: Excellent ça. Bah, merci beaucoup Mélanie. Et on se retrouve tous les mardis à 18h pour les chroniques ciné-étoiles dorées. Au revoir Mélanie.
3: Au revoir.

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0: Les nouveaux contes de Chinku. Chapitre 2. La mort.
1: Je suis partie à Chinku, Transylvanie, Roumanie, entre le 10 mai 2023 et le 24 juillet 2024. J'ai tiré les dés, je partirai trois fois.
2: Comme dans un conte.
1: Dans les pas de Pauline Schulerus.
3: Pauline Schulerus, von 1858 bis 1929.
2: 116 ans plus tard,
1: je partirai trois fois, sur son lieu de naissance, chercher un conte de transmission orale. À Chinku, Transylvanie. Top chrono.
4: J-9. 10h01.
5: Da Victoria ?
6: Dans ma paume, cinq chemins. L'un d'eux me conduit vers Victoria.
1: On s'est rencontrés en mai. Je suis déjà venue à Chinku en mai 2023. En novembre, je réapparais. Je fais une enquête. Oui, vous m'avez raconté.
6: On se retrouve au mini-musée folklorique de la commune.
1: Ce livre est écrit par Pauline ?
6: Demande Victoria.
7: A făcut o legătură între, uite, între români și sași.
1: Așa. Elle a fait le lien entre les Roumains et les Saxons.
7: Auzi, eu aș fi vrut ca să știu ce scrie aici.
1: J'aurais aimé comprendre.
7: Că atunci imediat îți dai seama. Da, habar n-am eu de germană.
1: Mais je ne parle pas allemand.
7: Uite aici.
1: Ce serait intéressant si c'était traduit.
7: Interesantă cartea asta, dar dacă era tradusă.
0: Da, și acum Victoria căut pe cineva care a povestit.
1: Je cherche quelqu'un qui a raconté un conte à Pauline ici à Chinku.
0: Nicolae Gașpar Roșșenk.
7: Ăsta când o scrie așa cartea.
0: Așa.
7: Scrie aici.
1: Quand est-ce que c'est écrit? En 1907, ma mère avait 7 ans.
7: 1907. Mama mea avea 7 ani. Așa că bătrânul ăla nu știe cine poate.
1: Qui peut bien être ce vieux Gaspard?
7: Oh, complicat, doamne, complicat.
1: C'est compliqué, complicat. Madame.
6: Pour le moment, Victoria m'appelle madame.
0: Unde pot să găsesc arrivele despre botezii?
6: Ah,
0: așa.
6: Je demande à Victoria où je peux trouver les archives des baptêmes.
7: Ah, botezii.
0: Orthodoxe.
6: Victoria décroche son téléphone.
7: Doamne ajută, părinte.
1: Que Dieu vous bénisse, mon père.
7: Vreau să vă întreb ceva în arhive.
1: Y a-t-il l'acte de naissance d'un certain Nicolae Gașpar?
7: Certificat de naștere a unui Gașpar Nicolae. Că uite, cineva din Germania face un reportaj.
1: Il y a un Allemand ici avec moi qui fait un reportage sur Chinku.
7: Ceva despre Chinku, e complicat.
1: C'est compliqué.
7: Aveți cumva să...
1: Un truc sur une Saxonne.
7: E ceva despre Paulini, despre un sas face ea...
1: Un truc compliqué.
6: Victoria raccroche.
7: De unde ați aflat de ăsta, de Pauline? Probabil că din curtea aia se trage Pauline ăla. Nu știu.
1: Sans doute Pauline est-elle passée par là? Dans cette cour? Où as-tu appris l'histoire de Pauline?
6: Me demande Victoria.
3: Pauline Schulerus.
0: Qui est Pauline Schulerus?
1: Elle vient d'une grande famille de la noblesse saxonne.
3: Wie ich gesammelt habe.
1: Et va se lancer seule en autodidacte dans cette collecte de contes auprès des paysans roumains. En 1907, elle publie le récit de son aventure en allemand.
3: Comment j'ai constitué le recueil?
1: Voici ce que consigne Pauline Schulerus, ethnologue autodidacte, sur sa démarche de collecte.
3: La constitution d'un recueil de contes et de coutumes transmis oralement, non seulement spontanément au sein de cercles informels d'auditeurs, mais aussi, inévitablement, sur la base de requêtes particulières, de sollicitations et même de promesses en quelque sorte, n'est pas chose aisée.
8: Ist eine nicht leichte Sache.
1: Je suis les pas de cette figure fantôme de l'Empire austro-hongrois. Trouverai-je sa trace? Dans le Tchinku 2023.
8: J-9. 16h41.
6: Dans le virage, je rencontre Erta et la vieille dame translucide.
5: Da.
1: Je suis déjà venue.
5: Da?
1: Je sais.
5: Și a fost aici o doamnă mult timp înainte.
6: Erta est luthérienne.
5: Pauline Schulerus, care...
1: Je suis saxonne. Il faut mettre des chandelles sur toutes les tombes aujourd'hui.
6: M'explique Erta.
5: Da.
1: Elle a une famille nombreuse. Nous, on n'a pas de famille enterrée ici au cimetière. On a acheté cette maison en 68. On n'a pas d'enfants. Il n'y a que nous. Deux vieux. On n'a pas d'enfants.
6: Répète Erta.
2: Maman Gilles.
6: Avant de venir, j'ai fouillé les archives saxonnes éparpillées dans cette langue transfrontalière, sorte de vieil allemand parlé au Luxembourg.
9: Wie ich gesammelt habe.
8: Comment j'ai constitué le recueil?
6: Pauline Schulerus consigne cela.
8: Pendant longtemps, les gens n'ont pas répondu à mes sollicitations jusqu'à ce qu'une idée me vienne par hasard. Il y avait, près de la clôture qui séparait le jardin paroissial de la rue, des mûriers. Lorsque les fruits commençaient à mûrir, les enfants venaient et se mettaient à jeter des pierres dans les arbres. Une fois, je les appelais et je leur dis qu'ils pourraient ramasser toutes les mûres du jardin s'ils me racontaient d'abord un conte.
1: Et moi, que pourrais-je troquer ?
8: Quelques instants plus tard,
1: je poursuis mon chemin. Sur la route, je croise d'autres vieilles dames.
6: Aujourd'hui, c'est le jour des lumières. On dépose des bougies sur les tombes.
1: Le portail du cimetière est ouvert.
6: Les vieilles femmes me guident.
1: Le coin des Magyars, c'est l'endroit où les tombes sont propres. Où les croix sont les plus belles. Les Saxons sont partis, plus personne n'entretient leurs tombes.
6: Je n'ai pas encore entendu le dialecte saxon, me dis-je, en repassant devant chez Erta, le livre de Pauline sous le bras.
5: Ah.
1: Il faut des lunettes.
5: Nicolae Gaspar Groșeng, deci basme au fost colectat aici.
1: Certains contes ont été récoltés ici.
7: Aici scrie din timp.
1: Ça date.
5: Și ați fost deja?
1: Êtes-vous allé en Allemagne?
6: Je lui demande.
7: Au fost o dată 3 săptămâni.
5: Da? Și cum era Germana?
7: Nu mi-a plăcut acolo.
1: Je n'ai pas aimé. Il ne parle pas le bon allemand. Pas comme ici. Brisé.
6: Une voiture s'arrête.
2: Mergi cu ei în cimitir.
5: Da, tu că e posibil. Da.
1: Allez avec elle au cimetière, ma
6: Viterta. Je retourne au cimetière, poser des bougies avec la famille de Ferry.
5: Marie, sont...
6: Ils sont magyars.
5: Ils sont là, la Ferry.
6: Dans la voiture, je me présente.
5: La Yulia.
2: Stama Koroda.
6: Je suis descendue chez Ferry. Ils jouent de femmes. Elles le savent déjà. Ferry, c'est le propriétaire de la pension Casa Maria. C'est mon deuxième séjour à la pension Casa Maria. Cornel et Marine ont disparu.

0: Une nouvelle famille le remplace. Adi, Marianne, Kuteline, Kuline Tudor, Florine et le surnommé Prigogine. Tous chauffeurs de car pour le camp de l'OTAN, hébergés à Tchinkou. Et au milieu des chauffeurs, Nicolas, ukrainien, que le destin a conduit dans cette commune-là, dans cette pension-là. Ce soir, la fille de Marianne chante.
1: Finish.
2: Bravo Marianne.
0: La chanson s'appelle Osser Aminat. Une soirée exceptionnelle.
3: Tu vois, je te parle, Maria. Osser Aminat.
0: Demain, c'est le jour des morts. Prigogine a perdu son fils unique. Nicolas, lui, espère revoir son fils resté au pays.
3: Oui, oui. Vraie sœur.
0: De guerre en guerre, les vampires se baladent.
4: On verra maman Gilles.
0: Que sais-je de Pauline? Le silence des archives ne me permet pas de la réanimer.
5: Aïe, tu es là.
0: J'appelle Yon Taloche.
5: Pauline est sur les rousses d'oeil, qu'on frate sur au sort.
0: Ce grand ethnologue roumain qui a republié les contes de Pauline avec Rolf Bradnich en 1977 l'a fait apparaître. J'ai une photo avec la fontaine de leur cour.
5: Fontaine d'une carbape. Pauline Schuleros.
0: Où Pauline a bu de l'eau. De retour dans son village natal, Gère à la recherche d'un conte de transmission orale ou d'une trace des Saxons disparus. Ici, et maintenant.
6: J-8, 9h15.
0: Dans le virage, je vais visiter le musée de Tudor.
7: Tudor Anhorst Stefanius, am
0: Tudor a 13 ans.
7: 13 ans, comuna 5. Bunica cu mama, mama ei cu străbunica au fost săsoace.
0: Ma grand-mère, mon arrière-grand-mère, sunt saxon.
7: Străbunicul meu a fost român, bunicul e român, tata român.
0: Mon arrière-grand-père, mon grand-père, mon père sunt român.
7: Sunt undeva între român și sas, dar
0: je suis quelque part entre les roumains et les saxons.
7: Noi suntem de religie, de religia evanghelică.
0: De religion luterienne.
7: Trăim, avem cetățenie română, trăim în România.
0: De naționalité roumaine.
7: Până la urmă nu mai contează.
0: Finalement, ça compte très peu.
7: Tot avem și sânge de saș și sânge de român.
0: On a tout, du sang roumain et du sang saxon.
7: Ce mai am? Mai am un aparat foto ucrainean, stare de funcționare, numai n-am film la el.
0: J'ai un appareil photo ucrainien en état de marche.
7: Mai funcționează.
0: De mon prof de musique, j'ai reçu un magnétophone.
7: Asta l-am primit de la profesorul de muzică, pe un patefon.
0: Sur ce disque, deux chansons allemandes.
7: Deux mélodies pe el, o de onda pe germană.
0: J'ai aussi un phare d'une moto de la marque Carpat.
7: Un phare de la motocicleta Carpat. Mai am pe aici o încărcătoare de mitralieră Gütertraumer.
0: Des chargeurs de mitrailleuse trouvés ici sur
7: le camp. Un câmp.
0: Tudor poursuit le tour de son petit musée. Ça a quelques centaines d'années.
7: C'est foarte veche, nu știu cum arăta. Are câteva sute de ani.
0: Juli.
8: Wo du als Kind gespielt in der Jugendzeit, le temps des jeunes, gestrungen.
7: Spune.
8: Die Glocken der Heimat nicht verklungen.
7: Zice, de când bat clopote să-ți aduci aminte de locul tău natal, de satul tău natal, nu?
0: Voilà ce que je comprends.
9: Le reprend Tudor.
0: Lorsque les cloches sonnent, il faut se rappeler son village natal. Heimweh.
10: De ce culmea dealul lui, urancalul sasului, până se uită sasul graf, eu cu calul
11: Vor langer Zeit.
12: Il y a fort longtemps.
0: Pauline Schulerus raconte sa quête, sa collecte, avec ces mots-là.
1: Il s'assit en soupirant, ôta son bonnet puis commença à raconter. Il était une fois, avant de s'interrompre pour me demander pourquoi je m'intéressais à ces mensonges. Ce ne sont pas des mensonges, c'est un conte que j'aimerais coucher sur le papier pour qu'il ne disparaisse pas lorsque tu mourras. Ce sera un souvenir de toi. Il me regarda fixement puis se lança dans un récit parfaitement fluide, rapidement empreint d'enthousiasme. Puis il s'interrompit soudainement pour savoir si je transcrirais correctement le conte et si j'étais capable d'écrire en roumain.
9: Pauline Schulerus.
0: Je rembobine, je fugue et je reviens.

0: au présent.
1: J-7. À la nuit tombée.
0: Je quitte la pension accompagné par Nicolas.
2: Bodyguard.
0: Mon copensionnaire se met spontanément au service de ma mission.
2: Un garde du corps ukrainien.
0: Ensemble.
3: Tiens.
0: On rit. En traversant le bled. On est nulle part ici, on est partout.
1: Okay.
0: On est dans un trou du cul et en même temps dans un des lieux où se prépare la géopolitique. Avec la présence d'un camp d'entraînement de l'OTAN depuis 2022, date de l'invasion à grande échelle de l'Ukraine. Dans le camp, il y a plusieurs nationalités, les militaires français y sont les plus nombreux. La France est la nation cadre de la mission Aigle.
2: Tsuika.
0: Mission de l'OTAN.
3: Oh, Tsuika.
2: It's cold in my body.
0: La Tsuika nous réchauffe les entrailles.
3: Stop.
2: It's good.
3: You're ready for interview.
0: Pour la première fois, je croise mes compatriotes. Attablés à la pizzeria Margarita, les militaires français croquent dans de grosses calzones.
3: Patriote, it's...
2: Compatriote.
3: Aha.
2: It's another word.
3: Yeah.
2: Because I

0: It's another war.
1: Yeah.
0: Because I don't know,
2: Je ne connais pas la guerre, déjà Nicolas.
0: I don't know why.
1: It's very good.
2: La guerre, c'est très bon, ironise-t-il. Tard dans la nuit profonde, près de la fontaine, je cherche tes comptes. Est-ce que tu connais d'anciens comptes de Transylvanie? Demande le jeune à son ami. Il a honte. Je comprends. Vous êtes roumaine? Moi, je ne sais rien parce qu'autrement, je vous aurais raconté. Et le garçon se met à me raconter. Lui, il a rencontré une créature près de la rivière. Une créature petite, avec deux cornes blanches. Vous pouvez lui demander. Il l'a chassé.
3: Demandez-lui.
2: Le soir du réveillon. Au moment du feu d'artifice. Non, mais c'est pas vrai, réplique l'ami qui a honte. À la fin de l'histoire, le garçon me demande 7 leys. Je n'ai décidément pas grand-chose à troquer. Pauline Schulerus consigne ceci. Finalement, une femme audacieuse apporta un panier rempli de comptes qu'elle voulait échanger contre des pommes de terre. C'est ainsi que la glace fut brisée. Par la suite, les autres comprirent aussi que je prenais la chose au sérieux et que je n'avais aucune intention de me moquer d'eux. Cette femme se mit alors elle-même à collecter des comptes. C'est à ce moment-là qu'elle partit à la chasse aux comptes dans les villages voisins.
4: Pauline Schulerus.
2: J'erre entre le Tchinku de 1907
5: et celui de 2023.

0: J-7. Au cœur de la nuit noire.
1: Derrière la pension, des coyotes et des chiens sauvages errent au milieu des cadavres de cartouches du champ de tir. Je fume à l'orée du chemin interdit. On ne peut pas accéder au terrain d'exercice. Je laisse un message à Cornel. Lors de mon premier séjour à la Casa Maria, j'ai rencontré Cornel et Marine, factotum pour les militaires français.
2: Les Français ont-ils appris des histoires sur la Roumanie?
3: Je ne sais pas, me répond Cornel par message interposé. Mais ça leur a plu énormément. Ils ne voulaient plus partir.
0: Le jour se lève.
1: Tu vois Dracula. Je me perds et je me fonds dans le décor. Les Saxons, la magie, l'OTAN, je m'imprègne. 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

0: Aujourd'hui, Victoria me conduit à la messe pour les morts. C'est la bénédiction des morts.
1: Fiecare duce așa, o să ți arăt eu la ăsta. Duce așa un bilet și scrie morții.
0: On met un billet avec le nom des morts.
1: Se zice că
0: c'est vieux.
1: N-aveau voie să mănânce carne și ăstea și atunci le-au dus
0: să
1: mănânce cereale și au mâncat.
0: On doit manger du blé.
1: Au fiert grâu de pe câmp.
0: Et offrir ce blé, ce gâteau de blé aux morts. Ça s'appelle la coliva. La coliva est un gâteau. Le prêtre bénit le gâteau. Le prêtre énumère le nom des disparus en psalmodiant. Après le service mémoriel, dans la toute petite église, on se prend par la capuche, on partage la nourriture bénie en l'honneur des défunts. Rituel. La coliva est en pratique depuis la Grèce antique. Victoria me ramène au pied de la pension.
1: Mamai ții la curent. Cum e numele de botez al tău?
0: Victoria me demande mon nom de baptême.
2: Marie,
1: Maria, de, Maria, Marie.
2: Marie.
1: Marie, ca să te pui pe pomelnic, să te pomenesc acolo la vie. Marie, bine.
2: Bine, Victoria, pe curând.
0: Je vais ajouter ton nom sur le bout de papier que je vais laisser au prêtre.
2: Sănătate.
0: Et moi, je glisse le nom de Pauline.
3: Pauline. P-A-U-L-I-N-I.
2: Waouh ! C'était complètement dingue, je repars avec plein de paquets.
0: C'est là que ça commence. Il y a un truc qui s'opère. Ça commence par le petit doigt, puis une dent. Je me transforme légèrement. Offrande.
3: J-6. Au zénith.
4: Alors là,
3: food truck qui s'est monté, Phantom Grill. Et il y a des munchiteurs, des ouvriers qui poursuivent quelque chose, je ne sais pas ce que c'est.
0: La commune connaît un développement économique fulgurant, proportionnel à l'augmentation des forces dans le camp de l'OTAN.
3: Comment on dit ancêtre en roumain?
5: Strămoșul. Strămoșul. Strămoșul.
3: La quête s'écoule. 13 heures.
2: Căut pe basme, pe poveste din aici.
0: Da. Dar nu găsesc. Je cherche des contes, mais je ne trouve rien.
2: Nu există mai mult povestitor.
1: Pe undeva pe sub biserică, pe partea aia lantă, găsești oameni mai bătrâni.
2: Da?
0: Allez de l'autre côté de l'église.
2: Ok.
0: Tu pourrais y trouver des vieux.
1: Urci pe aici, te rugi pe centru.
4: Pétard.
0: Je dresse l'oreille, les pétards me rappellent pétard. Les exercices militaires, bande son de la commune. Puis, je rencontre l'homme au beau cheval. Ne t'en fais pas, il ne mord pas. Je ne connais personne qui peut.
6: Non, je chiar nu știu. De aici de pe 5 chiar nu știu.
1: Da.
6: Am înțeles, dar nu știu, nu.
0: Ni dans les autres villages.
6: Nu știu, nu știu pe nimeni. Chiar nu știu.
1: Nu există.
6: Nu, aici la noi la 5 nu.
0: Populație
6: multă. Stai tot. Nu. Nu, chiar nu știu să vă pot spune cine și cum. Chiar nu știu.
0: Tout est tu. Ce qu'on ne raconte pas s'efface.
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8: 15h25. Le temps est compté.
0: Samedi 4 novembre 2023, Chinku. Toujours rien dans mon panier, nada, rien de magique.
9: Avant-dernier jour.
0: Des histoires d'exil économique et des fake news remplacent les comptes post-modernes.
9: Je sais pas, le constat est qu'on ne peut plus rien récolter. Que...
0: Les nouvelles fables et les nouveaux vampires nous sucent le sang. Le livre de Pauline est mon amulette. Pauline Schulerus consigne ceci.
10: Wie ich gesammelt habe.
0: Sur sa démarche de collecteuse.
8: Au cours des dernières années, beaucoup de ces contes sont tombés dans l'oubli. Les adultes d'aujourd'hui n'enseignent plus à leurs enfants ce que leurs parents leur ont appris. Ils les envoient à l'école pour apprendre de nouvelles choses. Des choses vraies. Seigneur, pardonne-nous, car nous ne croyons plus en ce en quoi nos ancêtres croyaient.
11: Doamne iartă-n, nu mai credem, ce au crezut cei bătrâni.
12: Pauline Schulerus.
8: Le temps est suspendu. Quelques instants plus tard et plus sombre.
0: Je rentre à la pension. Prigojine m'offre un verre de tsuika.
6: Nu, lasă să cânte Marie în franceză.
0: Il lève le cou, la strofie.
6: Ia zi, Marie.
0: À la fin de la bouteille, une nouvelle famille coule dans mes veines. Marie, me demande Prigojine. Je mens.
6: Tu es le masque?
0: Oui.
6: Marie, c'est là.
0: Tous ensemble, on épluche les champignons cueillis par Nicolas sur le champ de tir. Pauline Schulerus écrit ceci.
8: Les soirs d'automne, lorsque le maïs arrive à maturité, les amis et voisins se rassemblent pour effeuiller les épis récoltés par les uns et les autres. Ils passent ainsi de nombreuses soirées à travailler ensemble et se divertissent en se racontant des histoires et en chantant. C'est la période des contes. J'ai alors remarqué que les jeunes racontaient non pas des contes, mais des histoires tirées de la Bible ou des journaux et s'enorgueillissaient de connaître des faits réels. Ils ne croient plus en ces mensonges. Ces histoires vraies sont très prisées.
0: Pauline consigne cela en 1907. Le siècle tourne une page. La fin des empires approche. Encore et encore, je rabats de la matière. Raw. Brut.
8: 17h11. La quête s'écoule.
1: Singura. Intre, intre.
0: Je suis seule.
1: Intre, intre.
0: Entre. Ma vie de Victoria qui maintenant me tutoie.
1: Am pus acum de cafea. Ce ai acolo?
0: Qu'est-ce que t'as là?
1: Este de
4: Ruletele seara, diminițile. Asta este versuri populare.
9: Ce sunt de poemi folclorici.
2: Pe care l-a colectat
4: Paulin
9: Julius. Că a colectat Paulin Julius.
4: Codrule, codruțule, seara, diminețile, pe la toate porțile să se scoale toantele, adică fetele, să le mân cu vacile,
9: fure, fure,
4: și dorm
9: le soir,
4: cu
9: le matin.
4: Gurile căscate
9: comment
4: și muștele
9: le soir, tu chantes pour réveiller toutes les filles?
4: Că vin la gura nechemate.
9: Des filles qui dorment et des mouches dans leur bouche.
4: Da, interesant. Asta, populare asta. Da.
2: Și păi aici?
4: Există, dar aici, adică a fost, dar nu mai...
2: A fost, da, știi? A fost.
4: Da, a fost și aici, da.
9: Si aussi ça existe.
4: Ultima bătrână a murit acum 3 săptămâni, care a avut 94 de ani.
9: La toute dernière femme qui savait chanter ça, ici, est morte il y a 3 semaines.
4: Care mai știa, deci nu mai sunt. Eu sunt bătrână, dar...
9: Elle avait 94 ans.
4: Bătrân, de-aia care a stat aici.
9: Moi aussi, da, je suis vieille, mais j'ai vécu ailleurs.
4: Deci... care cu copilărit, eu încă n-am stat tot timpul aici, că eu am fost plecată și apoi am venit. Bătrânii care au stat aici și au trăit în mijlocul...
9: Celles qui ont passé toute leur vie ici ont une autre compréhension.
4: Alții, știu, da. Și-a mai fost un bătrân care ăla iar a murit acum 2 ani, ăla încă știa de toate.
9: Et il y avait aussi un vieux qui est mort il y a 2 ans, qui connaissait tout. À part moi, je pense... À quelques mois, j'ai manqué la dernière personne nourrie de transmission orale. Je suis en retard. Puis avec Victoria, on reprend le fil. À l'époque où Pauline fait ses recherches, c'est l'Empire austro-hongrois. Les droits des Roumains ne sont pas reconnus. Les Saxons étaient les propriétaires. Les gouverneurs. Et puis, il y a eu le roi Carol et le roi Mihai qui ont donné des terrains aux paysans roumains et qui ont commencé petit à petit à reconnaître les droits des Roumains.
4: Et qui présente chestia asta? Tu, cui prezinti?
9: À qui vas-tu présenter ce documentaire?
4: Eu cred că francezii ar fi cei mai interesați ca să accepte.
9: Moi, je pense que les Français seraient les plus intéressés.
4: A trecutului așa din viața culturală românească.
9: Sur le passé culturel de la Roumanie.
2: Da. Sper că da. Voi veni. Scuză.
4: Mă suni înainte ca să fiu acasă.
9: Appelle-moi quand tu reviendras.
4: Și să nu mor până atunci, Doamne.
9: Pour que je sois chez moi.
4: Mă să nu mor, că nu vreau
2: nici. Nu, sper că nu.
4: Da. Nu.
9: Et pas morte. Pas morte.

0: 19h10.
1: Dans ma quête biscornue et naïve, je ne trouve rien. À part moi, je pense. C'est mort.
2: Chinko, c'est bientôt fini. Mon passage à Chinko. Et je vais peut-être partir à la main.
3: Chef Patch!
2: Sandra, elle remonte.
3: Quoi?
2: Il reste 48 heures.
3: Wow! Miraculous! Bonjour! Pêche-té? Très!
1: Trois poissons?
2: Non, c'est malou.
1: Il y en a plus.
3: Deux, trois. My mood, wow! Géo, enregistre ce coussonnette.
1: J'enregistre, je fais une collection de comptes.
3: J'ai fait une collection de basmes.
1: Tu en connais?
3: Ch'ti, basmes? Ch'ti.
1: Non, que des comptes sur des poissons.
3: Wow, comment t'es qui a moi? Géo, Marie. Ciao. Ciao.
1: Ici exista la plus grande réserve de motifs pré-chrétiens. Toute une cosmogonie qui s'éparpille.
4: Comme des crispies dans le paysage des bergers intemporels. Ça fond comme la banquise.
1: Pauline, elle, a retenu un peu la fonte en consignant.
4: En compilant. 47 contes fantastiques, 13 contes légendaires, 5 contes destin, 6 contes sur le diable stupide et les dragons, et sa somme ethnobotanique.
5: Pflanzen im Glaube und Brauch der Siebenbürger Sachsen,
4: les plantes dans les croyances et les coutumes des Saxons de Transylvanie. Pauline signe une œuvre monstrueuse.
6: Pauline Schulerus est la femelle. Chamai extraordinaire, pecare am cunoscuto.
1: C'est l'être le plus extraordinaire que j'ai connu.
6: Ia a.
1: Elle a participé à la vie de son village.
6: Participat la viața.
1: D'abord à Chinco et dans d'autres villages.
6: Mai întâi où ses Cinco, parents ont déménagé. Apoi în celelalte localități pentru că părinții s-au fost mutați dintr-un sat în altul.
1: En 75.
6: În 1975. Am fost în Alțina.
1: Je suis allé à Alțina.
6: Eu personal și am cules material, da?
1: Je n'ai trouvé aucun des conteurs qu'elle avait rencontré.
6: N-am mai găsit pe nici unul dintre povestitorii ei. I-am căutat și toți erau decedați. Dar
1: j'ai trouvé les textes qu'elle a consignés dans ce volume extraordinaire.
6: Texte din cele povestite de ea în această volume extraordinaire.
1: Des légendes, des habitudes.
6: Legende.
1: Sur la naissance, le mariage, la mort.
6: Obiceiuri. Obiceiurile din sat, la diverse sărbători, la naștere, la nuntă, la moarte.
1: Je les ai enregistrés.
6: Și le-am înregistrat la magnetofon.
1: Sur mon magnétophone.
7: El sudeal pe supădure.

0: ușor nebotezat, așa.
1: Le temps est impérieux.
2: Alarme pub, le 4 novembre.
3: Je pose le livre de comptes rouge sur la table grasse kaki où j'ai avalé ma Soldier's Pizza.
1: Soudain, il pleut comme vache qui pisse.
3: À l'armée peuple, je rencontre Aurel, qui travaille ici.
4: Sur le camp, on distribue de la nourriture, des boissons. Oui, il y a des militaires.
5: Polonia, France, America.
4: De Pologne.
5: Acum mai pot și de mai multe părți am auzit acum ultima perioadă.
4: De France, d'Amérique.
5: Au fost mai mult.
3: Ça, c'est déjà du passé. Depuis, les GI sont partis.
6: Il y a unul crasă despre o doamnă aici, care s-a născut aici.
4: Moi, je travaille sur une Saxonne. Il y a très longtemps, elle a fait une collection.
5: Les Saxons
4: sont partis de Roumanie. J'aime bien raconter. J'aime bien écouter des choses que je ne connais pas. Sur comment était le monde avant qu'autrefois.
3: Il est tard, il pleut.
1: Le temps est urgent.
3: Je prends la route du retour.
6: Ciao.
3: Aurel m'enveloppe avec mon matériel.
6: Je suis complètement enveloppée dans un sac plastique, une poubelle jaune.
3: Je me transforme en une drôle de créature.
6: Aurel m'a enveloppée.
3: Nocturne.
6: Je rentre à la maison.
3: Dans ma procession. Je fais sacrément du bruit.
6: Je vais essayer d'éteindre.
3: Depuis le début, errante et paumée au cœur de la profonde forêt,
7: j'essaie de colporter.
1: Départ dans une poignée d'heures et de secondes.
8: My country is safe.
3: Je rentre à la pension.
8: Safe because
3: les chauffeurs me préparent des patates rissolées.
8: Roumanie.
4: Je vous dis ma réalité.
8: Mon
4: pays est sûr. Parce qu'il y a l'OTAN.
3: Autour de la table, les chauffeurs de car s'enflamment. Ça chauffe.
9: Cum a zis și Joana. Bine că am intrat cu datorită, că dacă nu era...
8: Eu îți spun adevărul.
4: Je vous dis la vérité.
10: C'est
4: parti, mă zi Nicola.
11: Zici că ești pirate cu Sandokan? O alergă pe diamanta.
9: Ascultă puțin.
12: E ok, you can start.
4: On peut commencer parce que j'ai très soif.
12: I am very thirsty.
6: Ok. Sunt aici pentru că...
4: Je suis ici parce qu'il y a une femme saxonne. Elle a fait une super grande collection de contes. Quand elle a demandé d'où venaient ces contes, on lui a répondu de l'armée. Parce que sous l'Empire austro-hongrois, l'armée durait 5 ans. Et on racontait beaucoup d'histoires. Pauline Schulerus consigne cela.
1: Si l'on demande à un bon conteur de qui il tient ses histoires, il répond généralement ceci. De l'armée.
13: Pauline Schulerus.
1: La nuit TOMBE.
3: Ce soir à la pension.
14: Oh, sorry.
3: C'est ma dernière soirée. Ce soir, on danse un slow. Loin de nos maisons natales. Ici, feu royaume de Hongrie, feu royaume de Roumanie. On répète les stratégies depuis Élisabeth d'Autriche. Tout est très fort, ça coule dans les liquides. Mon sang, lui, ne coule pas.
4: Je n'ai pas goûté à ta guerre, Dracula.
0: Mais fac, il connaît.
7: Hai să înveselim pe Marie. Hai să-i mai zicem niște proverbe.
6: Aba da.
7: Ce proverbe mai avem pe aici? Hai de prin zonă pe la voi. Hai să o facem să o...
4: Julia demande au chauffeur de me raconter un proverbe de chez eux. De la Dobrogea.
5: Ah, m-au auzit-o pe aia.
7: Nu am auzit-o, că nu am registrat-o.
4: Nu?
5: Afară e fric și enorat. În sobă arde mama. De lustră tata e spânzurat, iar eu mă tai cu lama, uite așa. Bunica a venit la noi și a stat vreo săptămână și acum zace prin gunoi și ține ochii în mână.
4: Je ne comprends rien.
6: Deci, atât pentru asta, ok?
4: Și tu pour ce soir.
5: S-a terminat banda.
6: Da.
5: Finish.
4: On arrête avec les bêtises.
6: Stop. Ce-o cincu?
10: And finish the...

0: Départ dans 15 heures.
1: Dans la nuit, je vais faire un tour.
2: Tiens, radio.
0: Le temps file.
2: Le temps file.
0: Le temps nous mange.
1: J'accroche de l'ail au rétroviseur.
0: Aïe.
3: Usturoi, aïoul, usturoiul.
0: Comme amulette, l'ail éloigne les fantômes. Placé dans le berceau d'un enfant, il empêche son enlèvement par la mauvaise mère de la forêt.
1: L'asphalte neuf des fonds européens flambe par touche. Je pique un sprint sur la route cabossée. C'est si bon d'échapper à la ligne toute droite et mortelle que nous tend le siècle. Et de se perdre. Je fugue entre les mondes. Et dans le rétroviseur, je te vois.
0: Dracula. Dracula. Minuit 1, le voyage touche à sa fin.
2: Je rentre à la pension. Personne. Chinku à la croisée de l'OTAN du merveilleux, des traces de l'Empire austro-hongrois, de l'ancestral, de l'ultra-moderne, de la guerre qui se prépare. Gros bordel. Il y a des Macédoniens qui sont arrivés, une nouvelle équipe de militaires français, un nouveau bataillon.
1: À ce stade de ma quête, je te demande...
2: Qu'est-ce qu'on fait de nos vies?
1: On a peur. Et puis on a peur de nos peurs.
2: Que vit Pauline de sa vie?
1: Elle prit une tangente.
2: Contre vents et marées, elle étudia en autodidacte, sans le bac, sans les études qui lui furent interdites, refusées. En solitaire, elle fait des sommes.
1: Ok, j'arrête.
2: Des compilations de souvenirs, de récits, de pratiques qu'elle rend immortelles. Qu'elle fait passer dans l'avenir.
4: Bărba, bărbățelul meu, n-am fugit de lucru greu, numai de urâtul tău. Barba spunge, gura spute, de urât îmi poate ajunge. Barbă sură pe mărgele...
2: Ça, c'est une archive de la collecte de Ion Taloche qui partit sur les traces de Pauline Chulios.
4: Oficiorul împăratului și cu...
5: Oficiorul împăratului, așa.
4: A fost, așa să zic chiar că a fost... A fost odată împărat și a avut doi copii.
0: Jour du départ.
1: C'est le jour du départ.
0: Sous un ciel laiteux.
1: Le 5 novembre 2023. J'immortalise le moment.
2: Souriez.
1: Les militaires français ont QL. Quartier libre. On assure le transport pour la visite des militaires français.
2: Les militaires arrivent à la pension.
6: Non.
2: On va aller chercher au polygone. Nous allons visiter le château de Bran. Chez Dracula.
1: On monte dans le car de Cataline.
7: Cigare.
8: How do you speak in the microphone?
7: Dimmi in faccia.
1: Je quitte les lieux. Je reviendrai une dernière fois.
8: Voilà. Je quitte Chinku, je quitte les garçons, les chauffeurs, Nicolas, l'Ukrainien, Yulia, Ferry, les hôtes, la pension Casa Maria.
1: Je quitte les lieux et ce départ est dur comme tes dents pointues.
9: Il mondo è matto perché se l'amore non c'è.
1: Les nouveaux contes de Cinque, ça parle d'une quête et du temps qu'il faut remonter. C'est l'histoire d'un conte moderne que l'on s'approprie. Chacun en détient un bout. Et on se le partage sans le savoir. Comme une grande couverture continentale, d'est en ouest.

0: Et à ce stade de ma quête, je te demande, est-ce que la vision cosmogonique du monde s'efface à jamais? Ou bien la magie peut-elle revenir? Qu'a conjuré Pauline? Prochain épisode.
1: Me ferai-je vampiriser?
0: Disparaîtrai-je dans le décor?
1: Rencontrerai-je Pauline?
0: Le sablier est retourné.
2: Post-scriptum. À suivre.

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